0: n'ont jamais renié leurs origines bretonnes dans leur composition et, bien au contraire, ont intégré cette musique qu'ils ont enrichie ainsi. Notre invité de ce soir est un de ces hommes qui, doté d'une technique musicale de haut niveau, l'a mise au service de la culture bretonne et particulièrement par la pratique chorale. Bonsoir René Abjan et merci d'avoir répondu à notre invitation.
1: Bonsoir et merci de m'avoir invité.
0: C'est un plaisir et un honneur pour nous de vous recevoir ce soir dans le studio. Alors, René Abjan, votre histoire personnelle est complètement lié à la culture bretonne et à la pratique chorale, à la pratique bretonne dans la pratique chorale. Comment en êtes-vous arrivé justement à vous dévouer à la pratique du chant choral et à intégrer à la culture bretonne ?
1: Bien, tout simplement, quand j'étais enfant, j'ai fait du violon. Donc j'ai appris la musique comme ça, le solfège, etc. Et à 17 ans, je suis rentré dans la chorale de Plouguerneau. Et cette chorale de Plouguerneau, là, qui était d'abord une chorale d'église, bien sûr, mais chantée dans les pardons et tout ça. Et donc, c'est là que j'ai pris goût, vraiment, au chant choral. Et en particulier, j'ai découvert les cantiques bretons, qu'on chantait beaucoup de cantiques, mais non, c'était une chorale d'église. Et puis donc, un peu aussi, les chants bretons par ailleurs, quoi. Donc, étaient les chants traditionnels, un peu, qui avaient commencé à être harmonisés, hein, donc, par l'abbé Maillé ou des gens comme ça, l'abbé Abjan, Roger. Et puis, voilà, c'est ça qui m'a donné le goût. Donc, j'ai commencé par cette chorale de Plouguerneau-là. Puis là, celui qui dirigeait, l'abbé Plantec, là, il n'était pas très, très, très fort, mais enfin bon, il faisait ça bien quand même. Et, mais ça m'a donné l'envie aussi de dire, mais on pourrait faire comme ci, on pourrait faire comme ça, etc. Quoi. Et donc, de diriger, surtout quand il a quitté la chorale. Donc, j'ai pris la chorale en main. Et puis voilà, c'est comme ça que j'ai débuté. Mais tout en étant dans la chorale, j'avais quand même déjà lancé des petits groupes. Notamment, j'avais un groupe de chanteurs avec les gars de la chorale de Plouguerneau qui s'appelait les Corrigans. Là, on chantait surtout en français les chansons. À l'époque, c'était les compagnons de la chanson. C'était ça, le mot, les frères Jacques, à la rigueur. Et puis, j'ai lancé aussi un petit quatuor qui chantait alors des chants bretons qui s'appelait le quatuor Arpagandis, hein, les gars du pays Pagan. Et puis après, je suis parti faire mes études à Rennes, donc là j'ai lâché un peu tout ça. Mais à Rennes, j'ai fait aussi des chorales, et puis de la chorale en particulier, justement de la jeunesse étudiante bretonne, que j'ai lancée à Rennes. Et puis là, je suis revenu après à l'université de Brest, à la faculté des sciences en tout cas. Et c'est là que j'ai lancé aussi un groupe qui s'appelait Arbrésérienne avec des étudiants. Et voilà, ma carrière est partie comme ça.
0: Alors, tout jeune, parce que si je comprends bien, vous avez commencé à diriger des chorales à l'âge de 16-17 ans, 18 ans.
1: Oui,
0: c'est ça. Oui. Donc vous avez commencé très jeune. Donc très jeune, vous avez eu ce goût pour le chant choral, pour la direction d'un chœur, et puis également pour l'organisation. Parce que si j'ai bien compris ce que vous venez de dire, vous avez créé un certain nombre de groupes.
1: Donc, oui, tout à fait. Oui, bon, je crois que c'était intéressant parce qu'on était avec des amis toujours qui étaient là aussi, un peu aussi jeunes ou un peu moins jeunes. Enfin bon, des amis de notre âge. Et puis on se disait, on devrait chanter ça. On était admiratifs, comme je vous l'ai dit, par exemple, des compagnons de la chanson, des frères Jacques. On a monté des groupes comme ça, quoi.
0: Oui. Et alors, en 1962, ça, vous avez créé le quatuor Arpagandis. C'est ça, oui.
1: Oui.
0: C'est ce dont vous avez parlé tout à l'heure.
1: Oui, tout à fait. Et là, j'avais la chance d'avoir deux amis qui étaient musiciens, donc Joël Gade, qui avait pris la direction à ma suite, la chorale de Plouguerneau, et il y avait François Rodot aussi, qui jouait de l'orgue, enfin, qui était organiste. Donc, on avait quand même des bons musiciens pour faire ce petit quatuor.
0: Et en 1969, donc ça a été une autre date importante, vous avez créé un autre groupe, c'est Antriskel.
1: Alors, j'ai créé, c'est beaucoup dire, j'ai découvert ce jeune groupe-là qui s'appelait, je ne sais plus quoi, ils avaient trouvé un nom, ils étaient trois, et puis alors, ils avaient trouvé un nom mais qui n'était pas très agréable. Et c'est moi qui les ai découverts un soir où je chantais avec les Brésériennes, justement, dans une séance, je ne sais plus où c'était, là, je ne sais pas si c'est pas la maison de l'Artelard, qui n'est pas par là. Et donc, il y avait ce petit groupe-là, de tout jeune, là, qui, ils avaient 15 ans, hein, qui jouaient de la guitare, de la flûte, et puis ils ont commencé aussi à l'art. Et donc, je leur ai dit, mais écoutez, c'est bien ce que vous faites, il faudrait... Alors, je les ai pris avec les Brésériennes pour accompagner les Brésériennes dans un disque, effectivement. Et j'ai dit, bon, allez, il faut qu'on lance ce groupe-là. Et donc, ça s'appelait... je sais plus comment à l'époque, mais je leur ai dit, pourquoi, puisque vous êtes trois, appelez-vous en Triskel, quoi. Donc, je ne veux pas dire c'est moi qui ai créé le groupe, parce qu'ils sont nés sans moi, mais bon, j'ai fait beaucoup pour eux après, c'est sûr.
0: C'est vous qui leur avez donné leur identité.
1: Leur identité. Et puis, je sais que quand ils ont justement été découverts à Paris par les maisons de disques, bon, les maisons de disques sont venues les voir, et moi j'étais là, etc. Il m'a dit, oh, il faut que vous veniez aussi aux enregistrements, etc. Donc, j'ai suivi tous les premiers enregistrements des Triskel.
0: Alors donc, on trouve votre double orientation, la musique vocale et le chant choral, et le respect de la tradition bretonne. Et d'ailleurs, si je crois, vous avez créé à Brest le Cercle Breton.
1: Oui, en revenant de Rennes, justement, quand j'ai été nommé à Brest, à la faculté, là... on me dit, ce serait bien qu'il y ait un cercle breton en Brest, et donc j'ai lancé effectivement, avec des amis là aussi, quoi. Donc les gens qui s'intéressaient à la culture bretonne, un groupe qui faisait à la fois de la danse, de la musique, etc.
0: Donc c'était multiforme. Et vous avez créé en 1969 le festival de Cornemuse à Brest.
1: Non, je ne l'ai pas créé. Il était créé déjà depuis bien avant. Mais j'ai été nommé président parce que il se trouvait que M. Kermorgan ne voulait plus assurer la présidence. Donc j'ai pris la suite parce que sans doute il n'y avait personne d'autre. Et je suis devenu donc président des derniers festivals de Cornouailles de Brest. Donc 69, 70, et puis à ce moment-là, comme la mairie nous a dit, oh ben non, la place du château, on ne peut plus faire ça là, il faut aller au stade de l'Armoricaine. J'avoue que là, les gens se sont refroidis beaucoup, les sonneurs et tout ça, aller là-bas, c'était beaucoup moins intéressant que sur la place du château, quoi, c'est vrai. Et donc, en particulier, les Bagadou, tout ça, se sont dit avec Pauline Mongeret, oh ben, allez, hop, on emmène tout ça à Lorient. Et donc, ils ont emmené tout ça à Lorient.
0: Et c'est comme ça que Brest a perdu le festival, qui est devenu le festival interceltique de Lorient. De Lorient.
1: Ouais, tout à fait.
0: Ce qui est bien triste. Enfin, pas triste qu'il y ait le festival interceltique, mais qui ne soit pas à Brest.
1: C'est l'histoire. Hein.
0: Ben voilà, tout à fait. Et puis bon, enfin, autre chose, ouais. Il y a les rassemblements de bateaux qui ne sont pas désagréables non plus à Brest.
1: Non, mais si vous voulez, en échange... Je me suis dit, à Brest, on venait de faire le PAC, qui n'était pas le Quartz encore à l'époque, le Palais des Arts et de la Culture. Et donc, là, je me suis dit, tiens, on peut faire des festivals de chants bretons à l'intérieur du PAC, quoi, et non plus le grand festival de défilés, des cornemuses. Quoi. Et donc, c'est là que j'ai lancé un des premiers rassemblements où j'ai fait venir... Alors, vous savez, ce premier, je vous racontais quand même ce premier festival à Brest, et j'avais invité Glenmore, Anand Stivell, il y avait encore, enfin, tous les chanteurs de l'époque, quoi. Et puis, il y avait Charles Gall qui m'a dit, tiens, il y a un jeune là qui se lance aussi, tu devrais l'inviter, oui, il s'appelait Gilles Servat, d'accord, j'ai fait venir Gilles Servat aussi, et puis il y avait le groupe aussi qui a fait, parce qu'il y avait un peu de danse quand même, un groupe du côté de Nantes, là, qui avait un cirque esthétique, et il y avait trois musiciens qui accompagnaient ce groupe-là, donc qui a joué pour la première fois aussi à Brest, qui s'appelait les Nantes, les trois gens de Nantes, et donc tous ces gens-là ont démarré vraiment là, d'ailleurs les Triandes le reconnaissent, c'est là que ça a démarré leur carrière.
0: Hein. Bah, que du beau monde, effectivement.
1: Ah oui, donc, mais à cette époque-là, ils n'étaient pas connus, tellement les Triandes, personne ne connaissait ça, Gilles Servat. Pour lui, ça a été aussi une découverte d'une salle où il y avait 1200 personnes, quelque chose comme ça. C'était extraordinaire, quoi.
0: Et donc, vous avez été un découvreur, en la circonstance.
1: Oui, oui, oui, tout à fait.
0: Et le public, il a suivi, ça marchait, il y avait
1: oui.
0: Du...
1: Oui, ah oui, c'était plein, c'était vraiment... Puis Gilles Servois, avec, je me rappelle, la Blanche Hermine, là, il a fait vraiment un succès extraordinaire.
0: Alors... donc, on a vu que vous vous intéressiez à la pratique chorale, à la culture bretonne, et vous avez aussi écrit, vous avez fait paraître dans un article sur la musique bretonne dans l'histoire littéraire et culturelle de la Bretagne.
1: Oui.
0: Hein? C'était dans quelle année ?
1: Oh, je me souviens pas. L'histoire. Oui, ça, c'était dans les années 82, 83, 84.
0: Oui. Je sais, oui. Oui. Et comment vous. C'est une demande qu'on vous a faite, ou est-ce oui. que c'est vous. Oui,
1: tout à fait. Non, c'est une demande qui m'a été faite. Hein.
0: Et donc, vous avez donc écrit cet article sur. Enfin, c'est pas un article, c'est tout un chapitre, hein, sur la musique bretonne, et qui partait. Donc, la musique traditionnelle, la musique populaire bretonne,
1: oui, oui.
0: Et qui partait de quoi. Des cantiques ou de des chansons à danser.
1: Les deux, parce que la musique bretonne, c'était la musique traditionnelle, en tout cas, avait plusieurs sources, évidemment, quoi, hein, notamment parce que la source des cantiques, à la limite, quand on cherche la source des cantiques bretons, on s'aperçoit qu'il y a trois sources, hein. Il y a la source latine, bien entendu, parce oui. que les gens allaient à l'église, et puis les psaumes, et puis bon, on chantait, il y a des chants comme le Cantique Arborados, qui oui. est typiquement écrit sur un psaume, quoi, hein. C'est, oui. c'est quatre notes, simplement.
0: Oui, oui, oui.
1: Il y avait donc la source grégorienne, si je peux dire. Il y avait la source française, des autres provinces. C'est-à-dire que, bon, on avait des choses communes avec la Vendée, avec le Languedoc, des choses comme ça. C'est assez curieux, d'ailleurs. Est-ce que c'est passé par Paris? Je pense pas. Et donc, voilà, la troisième source, c'est plutôt, je dirais, une source celtique, mais celle-là était assez faible, hein, quand même. C'est-à-dire, avec le rendez-vous qu'on avait avec l'Irlande, ça, mais... Au XIXe siècle, il n'y avait pas beaucoup de relations avec l'Irlande ou l'Écosse. Voilà. Donc c'était ça un peu la musique. Et de voir comment cette musique-là a évolué. Évidemment, elle a évolué dans deux sens. Le sens un peu religieux. Alors là, ce sont les prêtres, surtout quoi, le clergé, qui a mis sa main là-dessus faisant en fonction de la culture qu'ils avaient, que c'est-à-dire bon une culture classique bien évidemment, quoi, hein, très souvent. Donc le cantique a beaucoup évolué vers là, et tandis que le traditionnel profane s'orientait plus vers le chant à danser, des choses comme ça, quoi, évidemment, quoi, c'est tout à fait normal.
0: Ah oui, donc ce qui explique, alors je vais vous raconter quelque chose qui m'est personnel, hein, mais j'ai été très surpris, vous savez que moi je ne suis pas d'origine bretonne, hein, j'étais très surpris quand j'accompagnais à l'orgue des cantiques bretons, dans les obsèques particulièrement, où j'étais très surpris au départ, moi je jouais ce qui était écrit,
1: oui.
0: Mais les gens qui chantaient autre chose, parce qu'il y a la tradition, il y a l'usage qui fait que ça, il y avait ça, alors ça, les rythmes changeaient, la mélodie changeait quelquefois, bon, je m'y suis fait depuis, hein, mais c'est vrai qu'au départ j'ai été très surpris. Oui. Donc c'est vraiment une culture populaire qui est ancrée. Les gens chantent, connaissent, et ça c'est vraiment très très très bien.
1: Mais vous savez que on peut parler de ça, si vous voulez.
0: Ah oui, allez-y.
1: Une chose qui était intéressante. Je suis allé à la recherche de l'originalité du cantique Nio Salut,
0: oui.
1: Cante quarantaine, qui était l'Angélus, parce qu'on ne le chantait pas. Comme c'était écrit,
0: ben
1: à
0: oui.
1: Plouguerneau, on ne chantait pas comme c'était écrit. Mais à l'Anélis, je ne chantais pas pareil, non plus comme à Plouguerneau. Et au Folgoat, je suis allé une fois, et donc il y avait toutes les foules de divers pays qui chantaient là.
0: C'était une troisième version.
1: Personne ne chantait ça. Alors je dis, bon, bah, je vais faire une moyenne pour pouvoir faire vraiment l'écriture telle qu'elle est chantée, quoi. Et donc j'ai fait une moyenne. Mais qui est chanté par personne, évidemment.
0: Et vous avez fait la synthèse. Alors justement, ça nous donne la transition avec ce que je voudrais voir avec vous par la suite, c'est que vous avez dit, vous avez fait la synthèse, donc vous avez écrit quelque chose. Alors c'est vrai que vous avez beaucoup, dans le cadre de votre carrière, arrangé des musiques traditionnelles ou autres pour les chorales ou pour même des ensembles instrumentaux, et vous avez beaucoup composé aussi. Alors avant qu'on en parle, si vous êtes d'accord, j'aimerais que l'on écoute un extrait d'une de vos œuvres, qui est, je crois, la première œuvre importante que vous avez pu faire représenter, qui est la cantate pour la paix.
1: Oui.
0: Et eh bien, je vous propose qu'on écoute le final de cette cantate pour la paix.

0: Alors René Abjan, on va parler de cette œuvre tout à l'heure, si vous le voulez bien, mais puisqu'on a commencé à écouter vos compositions, comment écrivez-vous ? Quel est votre langage et comment vous concevez la composition de musique bretonne ?
1: Bien, écoutez, dans les arrangements, il y a quand même un fondement qui m'a beaucoup marqué, c'est de constater que la musique bretonne était souvent une musique modale. Donc, il n'était pas, comme les classiques l'ont dit, soit majeur, soit mineur, mais qu'il y avait d'autres modes. Donc, ça m'a beaucoup intéressé parce que je me suis dit, parce que mon modèle, c'était Bach. Je vais vous dire ce qui est Jean-Sébastien Bach, parce que faut reconnaître qu'au point de vue de l'arrangement choral, il n'y a pas beaucoup mieux, quoi.
0: C'est un maître.
1: Voilà. Et donc, j'ai essayé de l'imiter, bien sûr. J'ai essayé de comprendre ses règles, d'abord, en me disant que ces règles ne sont pas si bêtes que ça, parce que si les gens n'arrivent pas à faire telle chose, tenir une dissonance sans avoir été préparé, des choses comme ça, ben, ce n'est pas par hasard qu'il a inventé ça. Ce n'est pas du tout par hasard. Donc, j'ai subi ça. Mais je me suis dit quand même, c'est dommage que la musique classique n'ait pas préservé certains modes qui, en Bretagne, sont assez courants. Le mode de ré en particulier est très courant, c'est-à-dire un mode mineur avec un sixième degré majeur d'un degré. Et donc, je me suis intéressé à ça en essayant de dire, ben, pourtant, ce chant-là, c'est très clair que, bon, il y a dans ce ré mineur-là, il y a un si bémol qui devrait être utilisé. Alors, est-ce qu'on peut le mettre en valeur ? Alors, on en a discuté beaucoup, d'ailleurs, avec les Triskel, avec Alain Sivel, parce qu'Alain, je lui disais, mais on peut mettre un accord de sol majeur, là, quand le si arrive, comme ça, on le met vraiment en évidence. Alors, il m'appelait monsieur sol majeur. Non, c'est pour vous dire que tout ça, c'est des choses très intéressantes qui ont permis peut-être de chercher. Je ne peux pas dire qu'on a réussi, ce n'est pas ça le problème. Hein. Mais on a cherché justement à mettre en valeur certaines couleurs que la musique bretonne n'aurait pas eues avec le mode classique. Quoi. Bon, il y a des gens, ça plaira pas. Vous savez, comme disait, des goûts, des couleurs, on discute pas. Les gens vont dire, ah ben non, pourquoi t'as mis du bleu là-dessus ? Ben non, c'était mieux un rouge. Bon, ben d'accord. Pourquoi j'ai mis tel accord là ? T'aurais dû mettre l'autre. Ça, on peut pas satisfaire tout le monde. Mais c'était une expérience intéressante et qui a eu, en Bretagne, des suites, je dirais. Il y a beaucoup de musiciens qui sont intéressés à ce problème de la modalité, justement, de la musique bretonne. Alors ça, c'était mon premier domaine. Et alors, j'ai essayé, dans ce que j'ai composé après pour les chorales, c'est essentiellement pour les chorales hein, que j'ai composé, parce que là, vous verrez que l'orchestration, par exemple, de la cantate pour la paix, là, c'est quand même... c'est pas, elle n'est pas de moi, quoi, parce que orchestrer, c'est tout un autre problème qui est beaucoup plus difficile, et que je n'avais pas appris. Donc, bon, j'ai fait de l'arrangement, parce que j'ai appris petit à petit, justement, l'harmonie, grâce aux travaux de Bach, etc. Je me suis même intéressé à Monteverdi, parce que je dis Monteverdi, c'était avant Bach quand même, et il utilise un peu la musique modale, quoi. J'ai dit, oui. Alors pourquoi on n'en ferait pas ça plutôt comme Monteverdi que comme Bach, quoi. Vous voyez, mais c'est passionnant. Hein, comme,
0: Tout à fait, ça fait avancer les choses.
1: Non, comme je vous dis, c'est pas forcément, on réussit pas forcément à tous les coups.
0: Non, mais vous preniez l'exemple de Monteverdi, ça a été le premier à faire entendre une septième de dominante sans la préparer.
1: Oui.
0: Bon, eh bien, je veux dire, à l'époque, c'était une hérésie, mais c'est vrai que ça a fait avancer les choses et ça a permis, comme vous le disiez, ça a permis Bach avec ses dissonances sans préparation, etc.
1: Oui, oui, oui.
0: Et puis les choses avancent et puis on en arrive à l'accord du début de Tristan, par exemple, chez Wagner.
1: Enfin, oui, Wagner.
0: Et donc, c'est vrai que ce sont ce type de recherche, comme vous le disiez, s'appelait ou ça ne plaît pas. Si ça plaît, tant mieux. Si ça ne plaît pas, tant pis, mais au moins, ça fait avancer les
1: voilà,
0: choses.
1: C'est ça.
0: Alors, cette cantate pour la paix dont nous avons entendu le final tout à l'heure, dans quelles conditions vous l'avez écrite ?
1: Oh, je l'ai tout simplement écrite à la demande du Festival de Landerneau, parce que j'avais donné c'est là que je l'ai créé. Il me demandait assez régulièrement d'écrire une œuvre. Et donc, j'ai trouvé le texte de Jobyrien très intéressant sur le final qui était écrit avant, et sur lequel j'avais fait cette musique-là. D'ailleurs, je me souviens d'avoir donné la musique de ce final-là pour la première fois à plus dans le méso, au lendemain de la Moco Cadiz, parce qu'on avait fait un concert. Et puis, donc, à suite là, Job a décidé donc, d'écrire davantage de textes, d'aller plus loin, etc. Et donc, je me suis dit, bon, je vais faire quelque chose pour les chorales. J'ai écrit ça donc pour les chorales. Et c'est tout simplement. Donc, Lorient, Michel Chauvin, là, qui m'avait demandé, tiens, est-ce que ça pourrait pas être donné, ça, un orchestre avec, donc, différents, avec l'orchestre en particulier, donc, de Wojciechowski. Est-ce qu'on pourrait pas faire cette œuvre-là avec l'ensemble de toutes les chorales bretonnes, et ça a été donné comme ça, donc, avec l'orchestre de Rennes. Donc, pour la première fois, je dirais pas l'année, parce que peut se souvenir. Enfin, ça fait pas mal de temps. En tout cas, la dernière fois qu'elle a été donnée, pratiquement, c'est au Mémorial de Caen, 2010. Et donc, c'était une œuvre pour les chorales qui a été orchestrée, tout simplement.
0: Et qui vit une belle vie.
1: Oui, bon, c'est, qui a été donné dans beaucoup d'endroits. Ça a été donné à Versailles, etc. Enfin, bon.
0: Alors, j'ai entendu il n'y a pas très longtemps une très belle chorale qui chante en breton, qui est l'ensemble chorale du bout du monde. Et j'ignorais que c'est vous qui l'aviez créée. Dans quelles conditions vous avez créé cette chorale ?
1: Eh bien, quand je suis revenu, si vous voulez, de Rennes, etc., comme la chorale de Pouliarno, il y avait quelqu'un qui m'avait remplacé pendant que j'étais étudiant, je n'ai pas dit, bon, bah, tire-toi de là, je reviens. Donc, je suis revenu habiter Brest, évidemment, et là, je me suis dit, au bout de quelques années, 2 ou 3 ans, là, ça serait bien que finalement, je vais reprendre une chorale. Et j'entends dire que la chorale plus dans le méso est, à ce moment-là est disponible, qu'ils cherchent quelqu'un, etc. Alors je suis allé voir, puis bon, ça a bien passé. Et donc ils ont accepté que je devienne le chef. Et entre-temps, il y a aussi le directeur qui dirigeait la chorale du Folgoët, qui est parti, et donc il n'y avait plus personne non plus. Alors il me dit, bon, ben, est-ce que tu pourrais venir, etc. Je dis, ouais, mais ça fait faire 2 chorales. Alors je suis allé, effectivement, donc, à la chorale de Poudalmezzo d'abord, puis celle de Folgoët 6 mois après. Et là, je me suis dit, ben, ça serait bien de les faire chanter ensemble, finalement, parce que ce serait compliqué. Et alors j'ai proposé à Pouliarno, qui était mon ancienne chorale, je dis, ben, venez aussi. Et donc on a lancé cette idée de c'est la première fois, c'était à Landunvest, justement, le président à l'époque m'avait dit, bon, comment vous appelez cette chorale, ce groupe-là? L'ensemble chorale du bout du monde. C'est pour histoire de... Et c'est parti comme ça.
0: Et vous l'avez dirigé pendant combien de temps ?
1: Oh, je l'ai dirigé pendant... Oh, je dirais... Attendez. J'ai un peu la mémoire. Une 15aine d'années.
0: Ah oui. Et maintenant, c'est Christian Desbordes, je crois, qui dirige.
1: Oui, c'est Christian Desbordes. Quand je suis parti, parce que j'ai quitté le... Parce que j'étais un peu fatigué d'aller dans oui, droite à gauche. Et il y avait une chorale à Brest qui venait me chercher, qui était moins en mort. Je dis, bon, allez, je laisse tomber l'ensemble chorale du bout du monde. Et puis, je viens à Brest m'installer, parce que comme ça, j'aurais moins loin à aller une fois par semaine. Et donc, j'ai pris moins en mort. Et c'est Christian Desbordes donc, qui a pris la succession de l'ensemble chorale du bout du monde.
0: D'accord. Moisarmor, c'était Jean-Claude Quérault.
1: C'était Jean-Claude Quérault, oui, qui l'avait lâché, etc. Oui. Alors, il cherchait quelqu'un. Il y a eu aussi, Michel Boudenec.
0: D'accord.
1: Qui a pris la suite. Oui. Et puis, bon, lui aussi était parti à Rennes. Ils n'avaient plus personne. Alors, ils sont venus me chercher. Je dis, oh, bah, tiens, comme ça m'installera à Brest.
0: Alors, si vous le voulez bien, on va revenir un petit peu à votre activité en tant qu'arrangeur et compositeur. Moi, j'ai expérience, quand je dirige des chorales, quand on prend des musiques, arrangements, René Abjan. Alors, vous avez énormément d'arrangements.
1: Oui, dans la matière bretonne. La matière française, peut-être un peu, des chansons de Gilles Servat ou des Triandes, des choses comme ça, quoi, qui ne sont pas dans le répertoire classique français. C'est ça. J'ai commencé à arranger parce qu'il y avait un besoin surtout de trouver des arrangements de la chanson profane bretonne. Parce que des cantiques, c'était bien parti, mais la chanson profane, il y en avait beaucoup moins. Alors bon, comme on commençait à faire des concerts en dehors des églises, qui étaient à l'époque... parce que quand j'ai commencé, les concerts, c'était à l'église, et alors, à l'intérieur de l'église, on ne chantait que des cantiques, parce qu'il ne fallait pas chanter autre chose, et on sortait sur le parvis, et là, on chantait deux ou trois chants profanes.
0: Il y avait une tolérance sur le parvis.
1: Voilà, sur le parvis, c'était possible.
0: Alors, on a écouté tout à l'heure la première œuvre marquante que vous avez écrite, qui était cette cantate pour la paix. On avait invité Jean-Pierre Bouly il y a quelque temps. On a écouté la dernière œuvre que vous avez écrite, notoire pour ce répertoire, sur des poèmes de Jean-Pierre Bouly. Ah oui. Je vous propose que nous écoutions maintenant une autre œuvre que vous avez écrite, qui s'appelle Armardal,
1: le cheval aveugle.
0: Le cheval aveugle. Oui. Et on écoute un extrait dont vous parlerez tout à l'heure.

0: Alors René Abjan, le texte, la traduction française de ce que nous entendons, c'est « Réveille-toi », ce qui s'applique à moi parce que à cette heure-ci, je devrais être réveillé et je me suis encore une fois de plus trompé. Donc je dois de plates excuses parce que c'est la première œuvre que vous avez, c'est bien celle-ci.
1: Oui, c'est celle-là.
0: C'est celle-là. Et j'ai cru comprendre que cette année, cette cantate serait reprise par l'ensemble des chorales bretonnes.
1: Oui.
0: Dans quel cadre et pourquoi ?
1: Alors pourquoi ? Parce que de temps en temps, l'ensemble des chorales, enfin, des choristes chorale, hein, pas toutes les chorales, donc, veulent faire une petite œuvre et ils ont décidé cette année de choisir de refaire donc, ce Armardal. Parce que, comme on a dit, nous, c'était le 25e anniversaire, et il y a une petite jeune qui nous a dit « Vous êtes sûr que c'est pas 35 ?» Oui, effectivement, c'est 35. 35e anniversaire. Alors, c'était un texte militant. Oui. À la fois militant sur le plan du texte, parce qu'il dit « Réveille-toi, la Bretagne », etc. Bon. Et puis, militant aussi sur le plan musical, parce que c'est la première fois, justement, que je me suis dit « Mais il faudrait faire des choses nouvelles pour les chorales aussi, plutôt que de chercher toujours dans les cantiques traditionnels ou les chants profanes traditionnels, etc., de chanter, de faire un peu, de se mettre dans le réveil, justement, breton, qui était à l'époque, donc avec un ancivel, etc. Oui. Je dis, il faudrait aussi mettre les chorales dans ce mouvement. Donc, c'est ça qui a donc donné ce Armardal.
0: Alors ce militantisme, vous l'avez pratiqué, si je puis dire, parce que on a vu que vous aviez participé au Festival international de Cornemuse, on a vu que vous aviez créé le Cercle breton de Brest, vous avez aussi créé le Centre d'art populaire.
1: Oui, ça j'ai eu la chance de rencontrer, c'était donc il y a bien avant la création du Centre breton d'art populaire, mais c'était quelques années avant quand même, j'ai rencontré Pierre-Yves Moigne. J'ai eu la chance de rencontrer Pierre-Yves Moigne d'ailleurs, avec qui on a fait des petits bouts de chemin ensemble, et on se retrouvait à Pouliguerneau parce qu'il avait décidé d'habiter Pouliguerneau. Et donc, comme moi j'habitais Pouliguerneau, on se retrouvait là, chez l'un ou chez l'autre, notamment, pour dîner. Et pendant le dîner, ben, on refaisait le monde, évidemment. Ça, c'est évident. Et c'est là que, quand même, il disait, oh, ça serait bien qu'on fasse un centre breton d'art populaire à Brest, etc. Alors, lui, à l'époque, il avait une vie musicale un peu incertaine, parce que c'est pas facile d'être musicien professionnel, surtout de son haut niveau, etc., en Bretagne. Et bon, je me suis dit, ben oui, c'est vrai. Et donc, je me suis placé comme, si vous voulez, l'initiateur et directeur le président de l'association. On va faire ce centre breton d'art populaire-là. Alors, je suis allé voir la mairie, etc., discuter avec Gabriel Bott à l'époque. Ça a été une belle expérience, quoi, mais bon, ça a été un petit chemin assez compliqué. Et donc, on a réussi, finalement, parce que la mairie a bien suivi et a accepté de faire ce centre breton d'art populaire, qui, dans l'esprit de Pierre-Yves Moigne, était plus large que l'esprit musical, c'est-à-dire, il a bien mis centre breton d'art populaire, c'est-à-dire, il voulait aussi... Bon, c'était une idée évidemment très généreuse et un petit peu folle, mais de qu'on fasse voir la peinture, des choses comme ça, enfin qu'on s'occupe vraiment des arts bretons, quoi. Mais bon, on s'est contenté de la musique et c'est pas mal quand même.
0: Mais c'est vrai que Pierre-Yves Moigne était un grand musicien qui n'a malheureusement pas eu la résonance qu'il aurait dû avoir, parce que c'est vrai qu'il est un homme d'une très grande science musicale et...
1: Non, mais ça, vous savez, on en discutait entre nous, on en discutait, je me rappelle d'un repas chez Ewen Guernic, où on discutait de ça, et c'est difficile de réussir, à l'époque c'était difficile de réussir en Bretagne. Parce que si vous ne passez pas par Paris, c'est pratiquement impossible. Mmh. Maintenant, ça va un peu mieux. Quoique, oui. Hein, parce qu'il y a des musiciens, très bons musiciens bretons, en Bretagne, qui ne sont pas connus du tout. Hein.
0: Oui, bon,
1: je pense, par exemple, à EDF, là, Eben, et puis, c'est des gens qui sont très, très, d'un niveau extraordinaire par rapport à ce qu'on voit à la télé, la passée. Mais bon, ils ne sont pas connus, quoi, parce qu'ils n'ont pas passé par Paris.
0: Alors, On va revenir à votre activité. Vous avez, en tant que militant, enfin, pour créer les événements culturels à Brest, vous avez aussi créé l'association culturelle de Brest. Quel était le
1: Eh bien, c'était tout simplement l'association qui permettait de gérer le PAC.
0: D'accord.
1: Et donc, ça n'a pas duré très longtemps, si vous voulez. J'étais élu président, je suis resté là pendant un an ou deux, peut-être, et il s'est trouvé que l'année suivante, le PAC a brûlé. Et donc, on m'a appelé d'ailleurs, j'étais à la fac à l'époque, « Monsieur Abjean, le PAC est en feu, etc. » Donc je suis allé voir la fenêtre, effectivement, je voyais les flammes. Je suis venu sur place et j'ai donc sur place aidé le technicien et deux ou trois personnes à enlever des choses qui allaient brûler, etc. Et voilà, ça a été la fin, parce que après, évidemment, il n'y avait plus de PAC, donc l'association n'avait plus d'intérêt. Et surtout, moi je suis parti à RBO, quoi. C'est là que je suis parti faire une petite expérience dans le milieu aussi de radio, etc. Donc, c'est comme ça que j'ai quitté l'association en même temps, quoi.
0: Mais donc cette radio, ça a été, si je crois bien, l'ancêtre de Radio Brésil.
1: Oui, c'est ça. C'était la création par Radio France des radios régionales.
0: Tout à fait. Alors, il y a une chose qui m'a surprise, parce que on voit que vous avez une carrière de musicien savant, entre guillemets. C'est-à-dire, vous avez expliqué vous-même que vous avez cherché à travailler l'écriture classique à travers Jean-Sébastien Bach et autres. Et alors, j'ai vu que vous aviez aussi dirigé une chorale de chants de marins, un groupe de chants de marins, et pas n'importe lequel, puisque c'est les marins d'Iroise. Alors comment en êtes-vous arrivé à diriger les marins d'Iroise ?
1: Oui, mais écoutez, tout à fait, moi je suis d'accord avec ça, avec Gilbert Bécaud, il n'y a pas de grande et de petite musique.
0: Exactement,
1: il y a de la bonne et la mauvaise. Alors quand on peut faire de la bonne aussi avec des chants de marins, pourquoi pas ?
0: Oui.
1: Et moi ça m'a beaucoup intéressé comme expérience, justement, quoi.
0: Eh bien, tout à l'heure, j'ai encore une question qui m'a interpellé et sur laquelle je voudrais avoir votre éclairage. On écoutera tout à l'heure un groupe de chants de marins, ce ne sont pas les marins d'Iroise, mais un autre groupe qui chante dans des chants de marins en breton. Mais on l'écoutera tout à l'heure. Mais il y a quelque chose qui m'a alerté, c'est votre querelle avec Jean-Luc Mélenchon.
1: Alors,
0: ah oui. Oui. Alors qu'est-ce qui s'est passé ?
1: Oh, tout simplement, ça c'est une histoire qui n'a rien à voir avec la musique, si vous voulez. Ma querelle avec Jean-Luc Mélenchon vient de ce qu'il a dit, parce que comme on se bat en Bretagne aussi pour l'orthographe, pour la langue, etc. C'est un combat d'ailleurs que j'ai toujours soutenu, bien que n'étant pas un très très bon bretonnant. Mais lorsque il y a eu un vote à l'Assemblée, ou sinon je ne sais plus, Mélenchon a dit comment ils prennent l'orthographe des collabos. Parce que, évidemment, il y a eu des collabos pendant la guerre qui sont trouvés avec reparsement de collabos. Alors, moi, venant, si vous voulez, d'une famille, mon père, j'ai raconté tout ça d'ailleurs un peu à Mélenchon, où mon père était prisonnier de guerre pendant 5 ans. Il y a mon grand-père qui était maire de Plouguerneau, qui a été obligé de démissionner par suite d'une querelle avec les Allemands. Enfin, bref. Or, mon père était dans la troupe de l'abbé Pérotte. Ce fameux abbé Pérotte qui est bien connu, donc, des milieux bretons. Eh bien, j'étais révolté de dire que tout ce qui, finalement, défendait la langue bretonne ou la culture bretonne était des collabos anciens, actuels ou futurs, quoi. Non, alors ça m'a révolté, et j'ai donc raconté dans une lettre que j'ai écrite à Mélenchon, où j'explique que mon père, vous savez, pendant la guerre, il y a un avion qui, en revenant de Brest, des bombardements, etc., avec les Anglais, là, un avion allemand qui s'est crashé dans la baie du Corégeau, à Plouguerneau. Et il y avait le pêcheur Ogor qui était là, qui était pas loin, qui est allé voir, et puis il a récupéré quelqu'un. C'était un Allemand. Bon, alors, les Allemands ont dit, bon, ben, en échange de votre service, votre gentillesse à l'égard, ça, on va libérer un prisonnier de Pouillerno. Alors, à vous de le choisir. Alors, évidemment, toutes les femmes de prisonniers sont allées voir, et puis, comme ils connaissaient bien mon père, etc., il a dit, ben, Pierre Abjan. Et là, ma mère est revenue le soir de Saint-Michel en disant « C'est votre père qui va être libéré ». On était tous très contents. Et on a attendu pendant 2-3 mois, puis au bout de 3 mois, la réponse est arrivée. Pierre Abjan ne sera pas libéré en raison de sa haine envers le Reich allemand. Alors, c'est pour vous dire que être collabo, c'est difficile.
0: Ça passe mal.
1: Ça passe pas.
0: Voilà. Et vous savez comment a réagi Mélenchon? Non.
1: Non.
0: Votre lettre ouverte,
1: c'est,
0: non.
1: C'est le seul qui ne m'ait pas répondu. Parce que j'ai envoyé ça à pas mal de gens, mon Ouzouf, ou bien les députés, les sénateurs bretons, etc. Beaucoup m'ont répondu, mais non.
0: Pourtant, habituellement, il est bavard. Alors, ben, je vous propose que nous écoutions ce chant de marin dont nous parlions tout à l'heure.

0: Alors René Abjean, quel est ce chant de marin que nous venons d'entendre ?
1: Alors j'ai voulu faire un disque de chants de marin. J'avais pensé faire avec plusieurs groupes d'ailleurs, parce que des chants de marin en breton, il n'y en a pas beaucoup, mais ils sont en plus pas très connus. Et il y a peut-être, je dirais, un travail à faire là-dessus. Et donc j'ai rencontré le groupe Portrait de Pagande, pas loin de chez moi, là, avec Jean-Pierre Prémel en particulier, qui était intéressé, bien qu'il n'avait jamais chanté en chorale, etc. Bon, c'était un peu un groupe de débutants, mais c'était intéressant. Et alors, surtout, il voulait aussi faire très... que tout le texte soit dit, parce que c'est une histoire à raconter d'un bout à l'autre. Alors, vous voyez que ça, c'est un peu... C'est proche d'une danse, qui est la Rune Pagande de chez nous, ce qu'on dansait sur les dunes, quoi. C'est pour ça que c'est un chant de mer plutôt qu'un chant de marin, hein, évidemment, mais... Là, c'est l'histoire des Kishen Kong auprès de Kong. Alors, c'est pas forcément Kong-Kerné, hein. C'est peut-être le Kongé.
0: Ah oui.
1: Sans doute le Kongé.
0: René Abjean, je suis admiratif parce que, on l'a vu, on l'a entendu, vous avez mené

0: d'être proche de la musique, quoi. Oui. Et puis bon, bah, qu'est-ce que vous voulez, à cette époque là je faisais déjà 35 heures par semaine, deux fois, mais enfin.
1: Alors justement, quand vous avez enseigné l'acoustique, je crois que vous avez travaillé avec quelqu'un qui m'est particulièrement cher, qui était vraiment un vieux copain qui est mort malheureusement peu de temps après sa mise à la retraite, il y a 5 ou 6 ans maintenant, c'est Fernand Corbillon.
0: Oui. Ben oui, on s'est connus parce que Fernand Corbillon fréquentait un peu les chorales du Léon, là, avec Roger Abjan, etc. Puis avec, et donc, on s'est connus comme ça. Et puis, on a essayé, après, quand je suis venu vraiment m'installer à Brest, on s'est rencontrés à nouveau. Plusieurs fois, chez Paul Kranz, par exemple, oui. dans son orchestre, etc. Mais Fernand venait aussi animer quelquefois les messes à Plouguerneau, ailleurs, enfin bon. Et c'est comme ça que je l'ai connu. Bon, c'était quelqu'un d'extrêmement sympathique. J'avais beaucoup d'amitié pour lui.
1: Oui, c'était un remarquable musicien. Effectivement, quelqu'un de très bon contact et... Bon.
0: Et très humble.
1: Et très humble.
0: Oui.
1: Exactement. Oui. René Abjan, nous arrivons au terme de l'émission. Merci de vous être déplacé. Merci de tout ce que nous avez dit. Merci de tout ce que vous avez apporté à la musique bretonne et à la musique chorale. J'espère que nous aurons le plaisir de vous revoir dans cette émission une autre fois.
0: Ben pourquoi pas, parce que je sens tout encore beaucoup de choses à raconter.
1: Oh oui. Nous allons maintenant poursuivre notre intégrale de la musique chorale, nous restons dans le chant choral de Brahms, avec la troisième des pièces chorales de l'opus 42 numéro 3, qui s'appelle Dartulas Grabsgesand, qui peut se traduire par chant funèbre de Dartula, et c'est un chant funèbre pour une jeune fille décédée, c'est un chant traditionnel allemand, nous restons dans la musique traditionnelle, qui a donc été mis en musique pour chœur mixte à 6 voix par Johannes Brahms, et c'est toujours interprété par le chœur Monteverdi de Londres sous la direction de John Elliott Gardiner.

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0: Cette fois-ci, le 21 juin approche.
1: Eh oui.
0: Ping Pong Jazz spécial été, comme nous le faisons à chaque fois en fin de saison, avec une petite programmation maison, un petit cocktail.
1: Oui, c'est ça. Oui.
0: Coloré.
1: Précisément.
0: Et ensoleillé. Et on commence tout de suite avec cette circonstance. Enfin, j'espère. Here comes the sun.

0: Ah, la grande et l'irremplaçable Nina Simone qui nous interprétait ici Here Comes the Sun. C'est une chanson que je classerais dans la bande-son de l'éternel été. Je trouve qu'il y a une atmosphère dans cette chanson. Alors, vous le savez sans doute, hein, c'est une chanson de George Harrison qui était sur le fameux album Abbey Road des Beatles qui était sorti en 1969. Et cette version-là, c'est 1971. Ah, c'est un album de reprise dans lequel on trouve aussi My Way ou Just Like a Woman de Bob Dylan. Et c'était le 13e album studio de la chanteuse, Here Comes the Sun. On change d'atmosphère, Philippe, avec votre proposition, qui est celle notamment du percussionniste Florian Harbens. Il me semble que vous nous l'avez déjà fait écouter.
1: C'est pas possible.
0: Pas ce morceau-là, mais ce musicien.
1: Ah, peut-être.
0: Je sais que vous avez un petit faible pour lui. On va écouter un morceau qui s'appelle Vibing with Morton.

0: Philippe, ce morceau est l'occasion de découvrir notamment ce trompettiste Hermon Mehari. Qui est-il ?
1: Eh bien, c'est un trompettiste d'origine érythréenne qui est né aux États-Unis.
0: À Kansas City, je crois.
1: Absolument, et qu'on a pu écouter au Vauban lors de la JF de 2021. Il faisait partie des musiciens qui accompagnaient Célène Saint-Aimé. Et tout de suite, moi j'étais au concert et le son qu'avaient ces deux cuivres là, il y avait un sax ténor et puis une trompette.
0: C'était magnifique.
1: C'était absolument incroyable.
0: Il est installé à Paris depuis 10 ans et il n'a pas l'air bien vieux, mais il a déjà une douzaine d'albums à son actif. J'ai beaucoup aimé effectivement l'atmosphère de ce disque sur lequel on trouve aussi le guitariste d'origine brésilienne,
1: oui, Nelson
0: Veras.
1: Ouais.
0: Et puis donc ce percussionniste, batteur, Florian Arbenz, qui est suisse, me semble-t-il,
1: absolument,
0: de son état, et qui a multiplié les albums et les collaborations sur le thème des conversations.
1: Voilà, il y en a eu 12.
0: C'est le
1: en
0: fil
1: tout,
0: conducteur.
1: Ouais, il a clôturé ces rencontres-là. Je pense que tout a été enregistré dans son studio à Bâle.
0: Absolument, d'ailleurs c'est son label, c'est le label Hammer.
1: Oui.
0: Et ce qui est très étonnant, puisqu'on parlait des disques, les objets, en tout cas pour les pochettes telles que j'ai pu voir, sont absolument magnifiques.
1: Oui, carrément.
0: Et je crois que c'est souvent d'ailleurs en vinyle, pas forcément en CD, et c'est le travail assez minimaliste d'un graphiste qui s'appelle Daniel Ross, et qui fait un travail, ou Roth probablement, et qui fait un travail vraiment visuellement, il y a une identité de couleurs, de géométrie. Morton
1: Feldman, bien sûr.
0: Morton Feldman, compositeur américain, ami de John Cage, et du peintre Mark Roscoe, qui est mort en 1987.
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0: relaxing. C'est encore un beau programme pour l'été.
1: Absolument.
0: En faisant la programmation, Philippe, on s'est aperçu qu'à l'exception de Nina Simone dans cette deuxième partie, presque tous les morceaux ont un lien avec Brest via des musiciens.
1: Ben oui.
0: Là, on entendait Julien Loureau,
1: absolument,
0: le saxophoniste, avec celui que j'appelle le Bouyan Z, Bojan Zulfik Pangzik, musicien, un pianiste absolument prodigieux qu'on entend ici au piano électronique. Alors, Relaxing a fait l'objet de deux versions. On entendait en fait la toute première qui avait été enregistrée sur le label Bleu en 2005 et c'est produit par Jeff Charrel et enregistré au studio 440 à Montreuil, et vous disiez hors antenne que le son était remarquable.
1: Ah oui, le son est vraiment incroyable.
0: Beaucoup de chaleur, beaucoup de précision, la dynamique, tout ce que l'on aime. Il y a trois chanteurs sur cet album, dont le merveilleux John Graves, et puis ici c'est celui qu'on entendait au tout début du morceau, c'est Sebastian Quezada, avec cette voix très très grave et très belle. Je disais deux versions, il y en a eu une autre en duo, enregistrée 10 ans plus tard, sur le label Two Birds, One Stone, où là se retrouvent juste Julien Loureau et Bojan Z. J'aime beaucoup la dynamique aussi que donne le pianiste, hein, qui est sa marque de fabrique.
1: Ouais, c'est vraiment un pianiste incroyable.
0: Il y a un groove formidable dans ce morceau Relaxing. On part sur une autre voix, c'est votre choix, et c'est un grand classique magnifique.
1: Ben ouais.
0: Jimmy Scott, je crois que c'est le commentaire qu'on peut faire.

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0: Vous écoutez Radio Neptune et c'est Ping Pong Jazz spécialité. Merci Philippe pour cette fulgurance romantique dans un quotidien parfois un peu brutal. On en a besoin été
1: incroyable.
0: Quelle comme version, hiver. Quoi. C'est plus qu'une chanson, tout d'un coup, ce qu'on entend. Cette chanson, c'est une chanson créée par Prince en 1984. Ouais, et en l'entendant, parce qu'on connaît tous la version magnifique de Shiny d'O'Connor,
1: oui.
0: Et on se dit c'est difficile de faire plus poignant et plus beau.
1: Ben ouais. Jimmy Scott, c'est vraiment incroyable.
0: En l'entendant, le sentiment très fort que, mais c'est ça, hein, il s'empare de la chanson et c'est lui qui fixe le rythme, cette espèce de suspension extraordinaire.
1: Ah oui, avec ce tempo qui est très très lent comme ça, cette voix aussi, ce placement, ce qu'il raconte, on a l'impression que c'est, oui voilà, c'est sa vie qui joue. Mais il a aussi Jimmy Scott un destin incroyable. C'est un chanteur incroyable, ou destin incroyable. C'est très jazz, quoi, presque.
0: Redécouverte tardive. Hein. Une voix sur Talent Haut avait-il été écrite voici 25 ans, lorsqu'il donna un concert sur la grande scène du Quartz.
1: Ah oui, c'était quelle année, alors?
0: C'était il y a 25 ans, il faut calculer. Je ne peux pas être plus précis, mais ce que je peux dire, c'est que j'y étais. C'était quelque chose d'incroyable. Il est mort en 2014 à Las Vegas, Jimmy Scott. Et cet album, c'est un album Warner qui date de 1999.
1: Oui, un album de reprise, oui.
0: Du label Birdology. Et effectivement, vous parliez de destin concernant Jimmy Scott. Il a un peu été oublié pendant une période.
1: Oui, c'est même pire que ça. C'est qu'on a essayé de l'étouffer presque pour ne pas l'entendre. Il avait signé un contrat chez Savoy, je crois. Et puis le directeur il a fait tout pour que Jimmy Scott ne monte pas plus haut, et voilà, vraiment...
0: Et tardivement, alors qu'il était très âgé, il est revenu à une sorte de retour en grâce, et cet ange chanteur, musicien, est réapparu et a séduit de nouvelles générations. Voilà, Jimmy Scott, il est passé par Brest, et on l'a vu au Quartz. Il y en a un autre qui est passé par Brest, qu'on va écouter maintenant, c'est Gil Evans. Wow. Et on avait commencé notre série, la première partie de l'émission, avec Summertime, et ça n'avait pas fait débat, puisqu'on avait dit que c'était l'unanimité, et je suis d'accord.
1: Okay.
0: Mais allez, celle-là, c'est moi qui l'ai choisie, et j'aime assez aussi cette version de Summertime. Elle n'est pas pareille.

0: Ted Dunbar à la guitare. Un enfant spirituel de West Montgomery, on est en 1973 au studio Trinity Church de New York, et autour du grand, de l'immense Gil Evans, il y a une tripotée de super musiciens, dont le tout jeune David Sanborn au saxophone alto, le multi-instrumentiste Howard Johnson, et ça me faisait penser quand même aussi à Miles de Summertime. Il existait une version hantée avec les arrangements de Gil Evans, et Gil Evans plus beaucoup plus tard dans sa carrière, il a aussi enregistré avec Ellen Merrill, une très très belle version. Philippe, la vie passe à tous vitesse quand on écoute de la musique. C'est déjà la fin de cette émission spéciale été. Je vous souhaite un très très bel été, Philippe.
1: Bel été aussi, Jean-Luc.
0: Et à tous, et à Jean-Louis qui était aux manettes de cette émission. Eh bien, on continue d'écouter de la musique sur Radio Neptune. À très bientôt à tous.
1: À bientôt.

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0: Bonjour à toutes et tous et bienvenue sur Radio Neptune. En ce mois de février, avec Parcoursup, les jeunes réfléchissent à leur orientation professionnelle. Et ils ne pensent pas toujours au métier de la mer. Or, d'après une enquête réalisée par l'Observatoire de l'économie maritime en Bretagne, plus de 70 500 emplois liés à la mer sont recensés dans notre région. Et on en compte plus de 108 000 si on inclut le tourisme. Nous allons évoquer le sujet avec Anne Lepage, directrice de l'association La Touline, qui œuvre pour l'orientation professionnelle des jeunes vers les métiers de la mer, ainsi que pour la reconversion des marins qui remettent le pied à terre. Autour de la table, notre petit équipage avec Chantal Pellaé.
2: Bonjour à tous.
0: Guénaëlle Théo.
3: Bonjour.
0: Et Marc Roux.
4: Bonjour.
0: Bonjour à vous. En dernière partie d'émission, Guénaëlle, tu vas nous brosser le portrait d'un bel équipage, celui de l'abeille Bretagne. Mais auparavant, je tiens à féliciter Alexia Barrier, qui vient d'établir le tout premier record d'un Jules Verne 100% féminin en 56 jours. Nous l'avions reçu à Radio Neptune en novembre, juste avant son départ pour ce tour du monde. Nous avions été séduits par son sourire, son dynamisme et son intelligence de navigatrice. Malgré de nombreuses avaries, malgré la tempête Ingrid qui cueille son équipage peu avant l'arrivée, elle a le même sourire et la même énergie en débarquant Quai Malbert avec ses 6 coéquipières chaleureusement accueillies par le public, malgré, il faut le dire, une météo exécrable. En reportant ce trophée, elle a fait progresser la cause des femmes dans la course au large, encore si peu considérée dans un milieu essentiellement masculin. Chapeau, madame. Anne Lepage, bonjour.
2: Bonjour Anne.
0: Donc vous êtes directrice de l'association La Touline. Comment est née cette association et quel est son rôle ?
2: Alors La Touline, elle est née ici à Brest en 1989. Elle a été créée par des officiers marines marchandes. C'était pour répondre à une demande à l'époque où des marins se retrouvaient en situation de demandeur d'emploi. Donc comme toute association qui se crée, c'était pour répondre à un besoin qui n'était pas forcément, où il n'y avait pas forcément la réponse au niveau de la NPE notamment. Et donc cette réunion de bonne volonté, ils ont mis à disposition leur carnet d'adresses et ils ont permis à des marins de retrouver des embarquements. Le bouche à oreille a très bien fonctionné. Et début des années 90, le secteur de la pêche également s'est retrouvé impacté avec le plan Mélic, casse de bateaux. Et un certain nombre de marins en situation de recherche d'emploi donc sont venus vers cette structure associative qui a fonctionné donc de 1989 à 1996 uniquement sur du bénévolat. Et en 1995-96, les fondateurs ont fait le choix de recruter du personnel salarié. Donc bien évidemment, ça a été un tournant. L'accompagnement n'était plus le même, c'était un accompagnement au quotidien. Et La Touline a évolué depuis cette date-là. Oui.
0: Tu disais qu'il y avait de nouvelles missions pour La Touline, et notamment l'accompagnement et l'orientation des jeunes qui se tournent vers les emplois liés à la mer.
2: Oui, c'est tout à fait ça, parce qu'au départ, donc, La Touline était uniquement sur les embarquements, donc sur les navigants, les marins, mais à un moment donné de leur vie, de leur parcours professionnel, pour des raisons subies, c'est l'inaptitude médicale, pour embarquer ou pour des raisons choisies, donc des raisons personnelles, familiales, ils décident de changer de poste, de fonction. Donc La Touline a dû évoluer pour pouvoir répondre à ces demandes et à l'heure actuelle, elle est dans un accompagnement global, vraiment tout le long du parcours professionnel. On est à la fois acteur de l'orientation découverte des métiers de la mer à destination d'un public divers. Également, on est là pour sécuriser des projets professionnels, donc permettre d'aboutir à un emploi embarqué ou un emploi à terre. Et également, on est devenu organisme de formation. Et en particulier, La Touline est reconnue du fait de son expertise au titre de l'accompagnement de la validation des acquis d'expérience. Donc on accompagne des marins pour qu'ils obtiennent une certification leur permettant de maintenir leur employabilité à bord des navires. Ouais.
0: Il faut peut-être préciser d'ailleurs que nous avons une Touline à Brest, mais il existe aussi, ce sont pas des annexes, mais en tout cas des associations. C'est la même association, mais des bureaux similaires dans plusieurs ports de France.
2: Oui, en même temps que la Touline a évolué sur ses missions, la plantation géographique aussi s'est étendue pour être à proximité du public que nous accompagnons. Donc le siège social est à Brest, lieu d'origine, complété par un établissement secondaire qui est à Marseille, donc en région Provence-Alpes-Côte d'Azur. Nous avons deux permanences, une à Lorient et à Nantes. Donc la spécificité de ces deux permanences, c'est qu'elles sont animées par des bénévoles. Et nous avons également un référent local à Boulogne-sur-Mer. Donc on est présent sur l'ensemble du littoral français, métropole, mais on intervient au-delà, donc également au niveau des territoires ultramarins, et voire dans des pays européens où résident certains de nos candidats et candidates.
0: Alors quand vous parlez de candidats, vous allez souvent ou régulièrement à la rencontre des jeunes, notamment par le travers des salons de l'emploi qui ont lieu régulièrement ici à Brest ou sur l'Orient. Ces collégiens et ces lycéens, est-ce qu'ils se représentent, est-ce qu'ils ont conscience des débouchés que peut offrir le maritime ?
2: Malheureusement non. Malheureusement non, c'est pas le fait aussi d'habiter dans une ville littorale ou une ville maritime comme Brest. On se rend compte du fait de différentes interventions que nous réalisons au sein de différents établissements scolaires, qu'un certain nombre de ces jeunes ne pensent pas métier la mer quand arrive l'heure de l'orientation scolaire. Donc il y a tout un travail qui a été mis en place depuis un certain nombre d'années avec un certain nombre d'organismes pour pouvoir mieux faire connaître ces métiers auprès des plus jeunes publics, mais également du grand public en général, car on sait très bien aussi que les parents, les enseignants également sont vecteurs en termes d'orientation pour les plus jeunes.
0: C'est ça, et c'est-à-dire que effectivement les métiers de la mer sont extrêmement nombreux, il y a beaucoup de secteurs, est-ce qu'on peut dresser quand même quelque part un portrait de ce secteur très vaste?
2: Alors je vais prendre un scénario, comme ça va être plus simple. Donc on a avant tout donc, les métiers embarqués, les métiers navigants, où il y a une diversité de métiers déjà. Donc vous avez le transport maritime, la marine de commerce, où ils vont transporter à la fois des marchandises, des passagers. Donc vous avez les paquebots, vous avez les ferries, vous avez toutes les compagnies de vedettes de transport passagers. Également, vous avez tous les métiers de service au niveau des navigants, donc à la recherche des navires océanographiques, où à bord, vous avez une diversité de métiers. Vous avez également des câbliers, donc pose de câbles. Donc grâce à ces câbles, nous avons Internet, nous pouvons téléphoner. Donc ce sont également des métiers qui sont essentiels. Les transports au niveau de fret, marchandises, pétroliers, méthaniers, etc. J'en passe. Donc ensuite, vous avez le secteur de la pêche, donc avec les différents types de pêche, petite pêche, grande pêche, pêche au large. Également donc la plaisance professionnelle. Donc il y a la plaisance telle que nous la côtoyons sur nos côtes, donc avec les bateaux de différentes dimensions, mais en Méditerranée, c'est des yachts à voile ou des yachts moteurs. Également, donc voilà, donc quand vous avez un navire qui arrive en escale, là, vous allez avoir différents métiers qui vont se mobiliser pour accueillir ce navire, pour décharger ce navire. Aussi bien, vous avez au niveau des services portuaires, donc des manutentionnaires, des dockers. Vous avez également tous les métiers de service, donc les agents maritimes qui sont là pour représenter, le transitaire qui va gérer et sécuriser justement la marchandise pour qu'elle arrive aux clients. Vous avez des assureurs, vous avez des avocats maritimistes également. Et pour que ces navires puissent exister, il faut les construire. Donc vous avez tous les chantiers, l'industrie navale avec des soudeurs, des chaudronniers, des mécaniciens, des peintres. J'en passe, et des meilleurs. Vous avez également ceux qui ont conçu ces navires, donc c'est les architectes, des bureaux d'études qui sont là également, des techniciens. Vous avez les métiers au niveau du nautisme, pour pouvoir construire, mais également équiper le navire. Donc ça concerne tout l'accastillage, la voilerie, également des motoristes. Des charpentiers de marine, donc le travail du bois est important toujours au niveau du maritime.
0: Ça fait beaucoup de métiers, beaucoup de métiers. Chantal.
3: Oui, il y a un domaine que tu n'as pas évoqué, Anne, c'est le domaine de la défense et qui recrute en masse. Et on en veut pour preuve Thalès qui a annoncé récemment le recrutement de 3300 personnes en France pour 2026, dont 200 et quelques en Bretagne, mais Thalès qui regroupe 83 000 salariés dans le monde. Donc c'est un énorme domaine dans lequel il y a énormément de recrutement. Je pense aussi à Piriou, à Concarneau, je pense à Naval Group. Enfin, là, la défense est un gros sujet pour le recrutement dans tous ces métiers aussi.
2: Oui.
4: Oui, ce que je voulais dire aussi, c'est qu'en fait, parmi les métiers, il y a les métiers que l'on a à terre, c'est-à-dire le cuisinier, l'infirmier, en fait, tous les services que l'on a à terre, on les retrouve à bord des navires. Donc, ça, c'est un vrai sujet aussi, ça.
0: Oui, mais avec Thalès, effectivement, j'ai entendu ça à la radio hier, et c'est tous les métiers qui recherchent. Ça va du soudeur à l'ingénieur, en passant évidemment par l'informaticien spécialisé dans la cyberdéfense, parce que ça, c'est quelque chose qui devient de plus en plus important. Donc, c'est plutôt positif.
2: Alors, c'est positif. Donc, Chantal, tu as raison de mettre en avant le secteur de la défense. Mais il y a également d'autres secteurs aussi. Vous avez tout ce qui concerne la filière ag, les biotechnologies également. On parle beaucoup de drones, donc à la fois au niveau de la défense, mais aussi au niveau du civil, au niveau de la recherche océanographique. On utilise de plus en plus ce genre d'engins. Donc, en principe, tout le monde peut trouver un emploi dans ce secteur qu'est la filière mère. Et d'autant plus ici, à Brest, où on a vraiment tout ce potentiel qui existe sur notre territoire, à la fois au niveau des métiers, à la fois au niveau des formations. Donc voilà, il faut vraiment continuer et poursuivre ce travail de mieux faire connaître ce secteur d'activité. Et c'est une des missions de la Touline. Oui.
0: C'est ça, parce que ce potentiel n'est pas toujours très très bien pris en compte, c'est ça ?
2: Alors, c'est pas la question d'être pris en compte, c'est le fait qu'il n'est même pas pensé. Au niveau des enseignants, il y a tout un travail à faire, justement, et des dispositifs ont été mis en place ces derniers temps. Je pense notamment au brevet d'initiation mer, le BIMER, qui a été créé ici à Brest au sein du campus des métiers et des qualifications des industries de la mer, avec des organismes de formation, notamment les lycées maritimes, la direction interrégionale de la mer. Ceci a été créé en 2018 et depuis, là, cette année, il est déployé sur l'ensemble du territoire français et de plus en plus d'établissements s'accaparent de ce dispositif. Donc, c'est vraiment un outil d'acculturation au métier de la mer au profit des plus jeunes. Oui.
0: En quoi ça consiste ce BIMER ?
2: Alors, le BIMER, donc, il y a des heures de cours qui sont basées sur un référentiel qui a été développé par les établissements, donc les lycées. Donc, c'est connaître la navigation, la météo, connaître aussi l'environnement marin, donc les navires. Et donc, ils ont un examen ensuite qui aboutit donc à la délivrance de ce BIMER. Mais pour enseigner le BIMER, les enseignants doivent avoir aussi un certificat et donc doivent passer un examen.
0: Ce qui veut dire que les enseignants, du coup, sont aussi davantage au fait et motivés pour partager avec leurs élèves toutes les possibilités qu'offre la mer.
2: Tout à fait. Et généralement, ces enseignants, ils sont motivés, ils se mobilisent parce que ça vient en plus de leurs heures de cours. Et c'est complété par des visites avec des professionnels, des rencontres. Donc, c'est très riche. Et on voit là les résultats lors des salons de l'orientation. De plus en plus, on rencontre des jeunes qui ont suivi le BIMER et qui se retrouvent maintenant en formation qualifiante pour occuper un poste en lien avec la mer.
0: Chantal ?
3: Il se passe toujours sur le principe du volontariat. Les jeunes qui s'inscrivent au BIMER sont volontaires, on est d'accord. Il n'y a pas d'obligation.
2: Non, il n'y a pas d'obligation, mais c'est plutôt en phase de croissance. Là, les derniers chiffres sont sortis et c'est vrai que c'est plutôt positif et même ça va vraiment dans le bon sens. Ouais.
3: Et c'est à partir de quel niveau scolaire, quelle classe ?
2: Alors, les classes, généralement, c'est des quatrièmes. Ça commence en quatrième, donc au collège. Et on a aussi au niveau des lycées. Ouais.
0: Alors, la Touline met particulièrement l'accent sur l'emploi des femmes, qui souvent imaginent que le maritime, c'est pas fait pour elles, c'est réservé aux hommes.
2: Oui, on a développé, là, il y a quelque temps de cela, une exposition, « La mer se décline au féminin ». Car oui, ce milieu maritime, et d'autant plus le milieu de navigants, il y avait beaucoup de stéréotypes et de clichés qui étaient véhiculés. Donc des jeunes femmes, des jeunes filles se mettent des obstacles en se disant c'est pas fait pour elles, en fin de compte. Et donc on veut déconstruire cela et lever ces clichés à travers des témoignages, car rien de tel que les témoignages de professionnels pour justement inspirer d'autres. Et donc, on a à peu près 51 portraits à l'heure actuelle là, qui sont itinérants et dont la plupart des établissements scolaires se les accaparent, les installent au sein de leur établissement, et ça leur permet à la fois de parler de féminisation des métiers, d'égalité professionnelle. Donc oui, il faut continuer également dans ce cadre-là.
0: Alors on se demandait avec Chantal, en préparant l'émission, s'il y avait encore des métiers, notamment des métiers du port, où on ne trouvait pas beaucoup de femmes. On pensait notamment aux lameneurs, aux remorqueurs, aux pilotes.
3: Des métiers un peu physiques peut-être.
2: Alors globalement, au niveau des métiers de navigants, on sent qu'il y a une évolution. Alors on prend au niveau de... vous avez des officiers marine marchande, donc qui sortent de l'École nationale supérieure maritime. Là, il y a une évolution. On voit de plus en plus de jeunes filles qui suivent le cursus. Donc, c'est à peu près 18% de jeunes filles qui sont présentes au sein de l'école. On est parti de loin. Par contre, au niveau du secteur de la pêche, ce n'est pas tout à fait ça encore. C'est 4% de jeunes filles qui sont présentes. Mais c'est vrai que dans certains secteurs d'activité, c'est vrai que pour certains métiers, on est plus toujours dans... C'est lié aussi à une tradition en termes de recrutement. Au niveau des coopératifs, au niveau du lamanage, etc., c'est, le recrutement se passe de pair en pair. Mais il faut lever ces clichés, parce que oui, c'est des métiers physiques, mais les conditions de travail ont évolué pour autant. Donc maintenant, à bord d'un navire, quel qu'il soit, il y a toujours une autre possibilité de pouvoir porter une charge lourde. Et je me rappelle surtout d'un témoignage d'une jeune femme qui est marin à bord d'un navire... d'un navire de commerce, et qui avait dit « faut utiliser sa tête ». Et grâce à cela, et à travers une réflexion, on peut arriver également à obtenir le résultat que l'on souhaite.
4: J'ai un bel exemple sur les bateaux traditionnels. On voit de plus en plus de femmes, et parfois des équipages entièrement féminins, comme à bord de Notre-Dame de Rumagol. À bord de la Recouvrance, régulièrement, il y a entre 2 et 3 marins qui sont des femmes. Et ça se répand. Hein. Enfin, il y a, et ce n'est pas uniquement à Brest, il y a de nombreux bateaux traditionnels qui sont skippés par des femmes. Je pense à la Grand Vilaise, au Skiff, à Douarnenez. Enfin, il y a vraiment eu une évolution dans ce secteur-là, en tout cas. Et les efforts sont pourtant relativement conséquents. Mais effectivement, l'affaire, c'est que, il faut faire avec sa tête plutôt qu'avec son corps.
0: Oui, j'avais rencontré d'ailleurs notamment sur un vieux gréement des jeunes femmes qui étaient, gabières. Oui. Et qui disait qu'elle, c'était au tout début où les femmes commençaient à intégrer les métiers de la mer, ce type de métier de la mer. Et elle disait, mais pour être reconnue par les garçons, on en fait 2 fois plus. Ouais. Alors, avant de faire une pause musicale, combien de personnes vous accompagnez, vous orientez chaque année?
2: Alors, c'est difficile. Alors, moi, c'est vrai que je suis plutôt... On nous demande souvent des chiffres, des indicateurs quantitatifs. Je suis plutôt sur le qualitatif. Mais bon, s'il faut en donner, à peu près, il y a 600 personnes que nous accompagnons au niveau de leur projet. Donc, ça va aussi bien de l'orientation, de la formation conseil, que vers l'emploi. Sans compter aussi les différentes manifestations auxquelles nous participons ou que nous co-organisons également. Nous faisons des informations métiers qui réunissent chaque mois à peu près une vingtaine ou trentaine de personnes dans les différents bureaux de la Touline. Il y a un certain nombre de personnes. Et ce que je retiendrai surtout, c'est dernièrement, on était présent au Salon Azimut, donc un des principaux salons de l'orientation ici dans notre région. Et c'est de voir des jeunes ou des parents qui reviennent nous voir d'une édition à une autre et ils disent... La Touline, ce qu'on apprécie, c'est que votre accompagnement, ce n'est pas one shot, c'est-à-dire ce n'est pas en une seule fois, ce n'est pas un seul rendez-vous, c'est que vous continuez et vous prenez des nouvelles de nos enfants, de nous. Donc il y a vraiment ce lien, et ça je remercie grandement les fondateurs de La Touline d'avoir choisi ce nom, La Touline, car ça a du sens. Ouais. C'est vraiment ce lien entre les différentes parties prenantes, entre un jeune, un employeur, un organisme de formation, un professionnel. Donc on est là pour faciliter justement les parcours.
0: On va observer une pause musicale et ensuite on reparle de la formation.

0: La pluie, en ce mois de janvier et février, on en a toutes et tous un peu plus cassé. Alors on essaye de la prendre du bon côté avec cette chanson, avec Édouard Ferlet au piano et Marion Rampal au chant, sur Radio Neptune. Alors en préparant cette émission, tu nous expliquais, Chantal, que pratiquement tous les métiers terriens peuvent s'exercer en mer.
1: Ben oui, en fait, on peut constater effectivement, Anne, tu en as parlé tout à l'heure, des différents métiers qui se passent en mer ou à terre. Mais il y a des petites choses auxquelles on ne pense même pas. C'est il y a des esthéticiennes sur les paquebots de croisière, il y a des coiffeuses, il y a des vétérinaires, il y a des gardes d'enfants. Enfin, ce que je veux dire, c'est que on peut proposer en fait, sous réserve de passer un petit diplôme dont tu parleras peut-être ou un petit examen, on peut exercer tous les métiers quasiment à bord, en mer.
2: Oui, c'est vrai. Je te rejoins. Et d'ailleurs, on voit la surprise des plus jeunes, des élèves, des collégiens, quand on leur explique justement les métiers qui sont exercés à bord d'un navire de commerce, hein, quel qu'il soit. Donc, outre les métiers que tu as énoncés, hein, Chantal, il y a également des électriciens, des informaticiens, des infirmiers, des infirmières, des médecins. Des électroniciens, des mécaniciens, des matelots, des marins, des officiers, des capitaines, ça on entend assez souvent. Mais oui, ces différents métiers sont accessibles à la fois d'un niveau CAP, BEP, bac pro, mais surtout il faut avoir des qualifications qui sont demandées et exigées par la réglementation et qui sont liées à la sécurité justement des marins et qui doivent être revalidées tous les 5 ans. Donc sur des paquebots de croisière, sur des ferries, alors notamment les ferries qui traversent la Manche. Donc on a deux catégories, on va dire, de personnel. Vous avez les marins et les navigants qui assurent l'exploitation et la conduite du navire. Et à côté, vous avez tout un personnel hôtelier avec donc des cuisiniers, des aides de cuisine, des garçons, des commissaires de bord également, des hôtesses. Il y a certains qui tiennent des boutiques également qui se trouvent à bord. Donc, il y avait vraiment différentes réalités de métiers. Ouais.
0: Mais même sans être marin et en travaillant en mer, il y a des obligations maritimes qui doivent être respectées.
2: Alors, c'est justement ça, c'est la spécificité du métier de marin. On parle même du statut du marin qui est tenu et qui doit répondre à un certain nombre de contraintes. On voit ça comme ça, surtout parce que ça devient de plus en plus présent dans la vie d'un navigant. Ils dépendent de conventions internationales, donc ils sont édictés par l'Organisation Maritime Internationale, avec donc après une lecture au niveau national avec des arrêtés et des décrets. Donc chaque marin doit être titulaire d'un brevet. Le brevet qu'il va acquérir après un temps de navigation et après un temps d'école au sein d'un organisme de formation et qui doit être complété par des certificats complémentaires, donc à peu près une dizaine de certificats, généralement en moyenne, pour un marin et qui doivent être revalidés tous les 5 ans, donc pour maintenir son employabilité, oui.
1: Mais avant de monter à bord, ils n'ont pas une obligation de... Je pensais au matelot de pont, par exemple, le brevet de matelot de pont, qui se déroule en 3 jours de mémoire, ou peut-être plus que ça, enfin. Et j'ai rencontré des personnes de la Brittany Ferry, pardon, qui recrutent aussi là, en masse, pour la prochaine saison, qui fait passer aussi des tests et des brevets aux stewards, aux cuisiniers, des petites formations sûreté, sécurité qui ne sont pas très longues mais qui sont nécessaires et obligatoires.
2: Oui, alors là pour le personnel hôtelier, effectivement, ils ont besoin d'un certificat de formation de base à la sécurité. Là donc c'est sur une semaine. C'est exigé par l'administration des affaires maritimes. Et ça c'est pour leur permettre de savoir quel est leur rôle à bord si jamais il arrive un incident. Chacun est dans sa fonction, à sa place, pour pouvoir permettre aux passagers de pouvoir débarquer du navire en toute sécurité, oui. Mais au niveau du certificat de matelot de pont dont tu évoques, donc c'est vraiment le premier certificat pour entrer dans la profession. Ça dure à peu près 8 semaines des organismes de formation. Et qui sont complétés, oui, avec les certificats dont on a évoqué précédemment, oui.
0: Alors, on parle de certificats, mais tout ça concerne uniquement les personnels français, qu'ils soient marins ou hôteliers.
2: Pas du tout.
0: Pas du tout.
2: Et non, comme je l'évoquais, donc l'Organisation maritime internationale a édicté un certain nombre de conventions, et notamment il y a une convention, excusez-moi, du barbarisme qui s'appelle STCW, qui a pour but et objectif, et c'est la lettre, d'harmoniser les formations au niveau des marins, quel que soit le pays. Bien évidemment, les pays qui sont sur une liste blanche, qui répondent à l'ensemble des critères et des référentiels. Donc, ça veut dire qu'un marin, quelle que soit sa nationalité, a suivi une formation dont le référentiel est le même, quel que soit le pays. Donc, il peut embarquer sur tout type de navire, quel que soit le pavillon, à partir du moment où le pavillon du navire n'est pas blacklisté. Oui.
3: Et chez nous, ça se passe
0: Marc.
3: Où ? Oui, ça se passe où, ces formations, en Bretagne, enfin dans le Finistère ou en Bretagne ?
2: Alors, si tu t'inscris dans le cadre d'une formation initiale, tu as les lycées maritimes, donc du CAP, Bac Pro, voire BTS. Donc, au niveau de la région Bretagne, on a 4 lycées maritimes. Un qui est présent à Etel, un autre au Guilvinec, Paimpol et Saint-Malo. Ensuite, pour les personnels officiers, donc, il y a l'École nationale supérieure maritime. Nous avons un site qui est présent à Saint-Malo. Et pour la formation continue, donc c'est plus orienté vers les adultes ou ceux qui s'inscrivent dans une démarche de reconversion professionnelle, nous avons le Centre européen de formation continue maritime, présent à Concarneau et à Lorient.
0: Alors, quels sont on a parlé tout à l'heure de Thalès et on pourra y revenir, mais quels sont aujourd'hui les secteurs qui recrutent le plus dans le domaine maritime ?
2: Alors, je dirais tous les secteurs recrutent au niveau du secteur maritime. Alors après, avec quelques réserves sur certains métiers, mais on voit notamment, prochainement, on va avoir la 12e édition du Salon Pro et Mer qui va avoir lieu donc le 11 mars à Lorient. Donc c'est un salon qui est porté par Bretagne Pôle Naval avec un ensemble de partenaires, dont la Touline qui est un partenaire historique. Et on voit d'une édition à une autre que effectivement les besoins sont là, ils sont présents, et quel que soit le niveau. La difficulté qu'ont certaines entreprises, c'est le fait de trouver les bonnes compétences qui sont à mettre en lien justement avec la méconnaissance au niveau des métiers. Et vu le nombre de recrutements qui sont souhaités et demandés, on n'a pas assez de personnel compétent ayant les formations pour pouvoir justement répondre à la demande.
0: Mais est-ce qu'il y a des métiers qui disparaissent petit à petit et de nouveaux métiers ? À l'inverse, qui arrive sur le marché.
2: Alors, ma perception, ça serait pas tout à fait ça. J'apporterai une nuance. C'est pas des nouveaux métiers. Je pense que c'est plutôt ils vont s'adapter justement à l'évolution de la société en tant que telle. Quand on voit, je prends l'exemple au niveau des navires. Les navires, de plus en plus, il y a une automatisation qui se fait à bord, l'électronique, l'informatique. Donc voilà, et puis un changement de propulsion aussi au niveau des navires. Donc on va demander à des mécaniciens de pouvoir s'adapter et acquérir de nouvelles compétences pour pouvoir répondre justement à cette demande, oui.
0: Et la cybersécurité, parce que ça devient un morceau extrêmement important. Et Marc, tu disais aussi que petit à petit, l'intelligence artificielle, on la retrouve à
3: oui.
0: la passerelle
3: Alors,
0: aussi.
3: Alors oui, l'intelligence artificielle arrive dans les passerelles, puisque en fait, on a affaire à des humains. Donc, le commandant reste le commandant, les lieutenants restent les lieutenants. Mais par contre, les données technologiques pour les croisés, l'intelligence artificielle arrive à croiser ces données-là pour en faire une seule donnée. Donc, c'est une aide supplémentaire à la navigation. Hein, tous les instruments ne sont que des aides à la navigation. Hein. Même le GPS, connu de tous les marins, mais il y a beaucoup d'autres instruments dans une passerelle de navire.
0: Chantal ?
1: Moi, je voudrais juste rajouter par rapport au salon Pro et Mer. Chaque année, le Bretagne Pôle Naval édite un catalogue de métiers qui est extrêmement bien fait, très complet et très simple à lire en fait. Donc j'encourage tout le monde à se procurer ou à aller le chercher sur Internet, sur Bretagne Pôle Naval. C'est vraiment un outil de base exceptionnel.
2: Oui, je confirme. Et ça a été vraiment cette volonté depuis la première édition de pouvoir éditer ces fiches métiers qui sont bilingues d'ailleurs. Donc on est à peu près à plus de 80 fiches métiers qu'on peut retrouver, oui, sur le site de Bretagne Pôle Naval, mais sur le site également des autres partenaires. Donc au niveau de la Touline, Vous allez sur le site internet, vous avez un guide métier, justement, avec toutes ces fiches métiers. Et c'est une formidable ressource pour déjà mettre le premier pied à bord et avoir un peu d'eau salée, justement, dans ses veines. C'est d'avoir cette connaissance et ça montre bien la diversité des métiers qui existent. Et voilà, donc c'est très riche. Et chaque fiche métier est validée par un professionnel. Donc là, pour la prochaine édition, notre objectif est de pouvoir créer 5 nouvelles fiches métiers, justement, pour enrichir cet opuscule. Oui.
0: Eh bien voilà, donc pour tous ceux qui s'interrogent sur une éventuelle orientation vers les métiers liés à la mer, il y a ces fiches qui sont donc éditées par Bretagne Pôle Naval et l'association La Touline à Brest, qui peut aider et les parents et les jeunes. Merci Anne Lepage d'être venue nous voir.
2: Merci à vous tous.
3: Oui, merci Anne.
0: Et on observe une nouvelle pause musicale avec l'immense Martial Solal, récemment disparu.

0: Martial Solal sur Radio Neptune. Alors Guénaël, on va embarquer avec toi sur l'abbaye Bretagne,
1: oui.
0: Ancienne abbaye Bourbon, qui est le véritable baromètre des Brestois. Ils dorment, elles veillent.
1: C'est exactement ça. C'est vrai que bon, aujourd'hui, j'ai choisi de rendre hommage donc à un équipage, celui de l'abbaye Bourbon, abbaye Bretagne maintenant, puisqu'elle a changé de nom l'année dernière. Un hommage à un équipage, je vous disais, mais plutôt, on va dire, deux équipages, puisqu'à bord, les marins sont divisés en deux bordées. 12 embarquent pour un mois et sont remplacés le mois suivant par les 12 autres. Ils alternent comme ça tout au long de l'année. Alors oui, comme tu le disais, Anne, les Brestois connaissent bien la patronne du port, notre baromètre, parce que lorsqu'elle s'éloigne du quai Malbert, souvent, bien, c'est que la colère monte en Iroise. Alors j'ai eu cette chance plusieurs fois d'embarquer à bord de ce remorqueur d'intervention, d'assistance et de sauvetage, qui est la propriété d'ailleurs du groupe Boluda Towage aujourd'hui, et affrété par la Marine Nationale. C'est vrai, j'ai partagé le quotidien de ces hommes de mer, j'ai fait route vers Camaret ou Berthaume par des vents de nord, affronté les rafales de plus de 30 nœuds en direction d'Ouessant pour gagner les précieuses minutes dans la course contre la mer.
0: Oui, tu parles d'Ouessant parce qu'effectivement l'abeille est indissociable d'Ouessant.
1: Oui, Ouessant, l'île mythique, l'île qui offre un abri à l'abeille sous les falaises du Stif, devant le port. Elle se positionne sur son coffre au mouillage et attend. Le bulletin météo de la zone située entre La Hague et Pinmar crépite à la radio. Sécurité, sécurité, sécurité. Ici, le cross-corsen. Rompu au creux de 16 mètres de large et au large de la Bretagne, Thierry Choquet, le commandant, raconte à quel point la mer est dure en Iroise, un vrai chaudron. Dans le gros temps, ce n'est pas rien de passer le chenal du Four, de la Helle et du Frontveur entre Molène et Ouessant. Tu sens que ça brasse, me dit-il. Les mots du marin le plus capé des abeilles interpellent Lucas, le jeune lieutenant, très attentif au récit du patron. Les plus grosses conditions météo que j'ai connues, c'était là, en mer d'Iroise. Pas dans les 40e rugissant et 50e hurlant, lui explique son commandant. Alors en passerelle, la veille est permanente, continue, le jour, mais aussi la nuit. Le marin de quart est plongé dans la pénombre et surtout le silence, prêt à recevoir les ordres de la préfecture maritime, prêt à donner l'alerte. Assistance aux navires de commerce en difficulté ou en détresse, remorquage d'urgence pour éviter un échouement, une collision, une marée noire. L'équipage doit appareiller en moins de 40 minutes. On est plus près des 20 que des 40, aime rappeler souvent aussi l'équipage. Chaque marin est à sa place, connaît parfaitement son rôle, le matériel aussi à préparer. Le navire fend les flots énervés de l'hiver, les machines poussent, sourdes, régulières. Et c'est vrai que tu sens la puissance de ces quatre moteurs, près de 22 000 chevaux, lâchés vers le rail d'Ouessant, cette autoroute maritime sur laquelle montent et descendent environ 150 navires par jour.
0: Oh là là, il faut avoir le cœur bien accroché.
1: Oui, l'abeille vibre, roule et tangue. Complique d'autres manœuvres aussi, celle du cuisinier, tout en bas, au niveau du pont, que personne ne voit quand ça tabasse. Le sol glisse, les casseroles décollent, Sébastien cale tout, les marmites sont sanglées, les bacs coincés. Couper des légumes devient dangereux, mais le bœuf bourguignon réconfortera bien les âmes ce jour-là. L'équipage a besoin de chaud, de solide, de plats qui tiennent au corps et au roulis. En passerelle, le commandant s'entoure de son second et du chef mécanicien. Il faut évaluer l'état du navire en avarie. L'énorme masse sombre roule lentement. Échange en anglais via la VHF entre les deux commandants afin de coordonner les actions. Sur le pont arrière du remorqueur le plus puissant d'Europe, Miguel Le Bosco s'empare du lance-amarre. Une détonation sèche retentit. La fusée file vers l'arrière du mal-en-point, entraînant derrière elle une haussière légère et fine. Si elle tombe trop court, c'est raté. Trop long, elle s'en mêle. Là, elle reflète l'expérience, le sens marin, la marque incontestable du professionnalisme du maître d'équipage. Au commandant ensuite d'ajuster le cap au degré près, maintenir la juste distance entre les deux navires. La houle fait lever l'étrave qui retombe encore et encore. Anticiper chaque mouvement, c'est très important, raconte Thierry Choquet. Oui, toujours avoir un temps d'avance, ramener en sécurité un bateau qui ne peut plus manœuvrer seul. Le vent mollit, le parfum du café s'échappe de la salle de pause. Ils sont quelques-uns à débriefer. Et puis, en quelques mots, l'opération et une partie de fléchette se préparent. Très important.
0: Très important. Et puis, c'est le retour à Brest. Et habituellement, combien de temps met l'abbaye pour regagner ses quartiers?
1: D'Ouessant, la route vers Brest dure environ 2 heures, un peu moins de 20 nœuds, selon la météo, bien sûr, et sans bateau en remorque. Sinon, le retour au bercail de l'abbaye Bretagne serait bien plus long. il y a toujours une sorte de soulagement, de plaisir aussi, quand on est brestois, de voir franchir les passes du port, cette longue silhouette de 80 mètres de long, la voir longer les bouées colorées du terre-plein des phares et balises dans un bourdonnement qui ne ressemble à aucun autre. Les Brestois adorent assister à l'accostage, me dit le commandant, qui est aujourd'hui jeune retraité d'ailleurs. Et il me raconte cette histoire. Je me souviens d'un gamin qui était très souvent à l'arrivée du bateau. Un jour, je lui ai fait signe de monter à bord. Il m'a rejoint à la passerelle avec son papa. Il avait des milliers d'étoiles dans les yeux. J'en ai même vu certains venir toucher la coque et faire des signes de croix. C'est incroyable. La corne retentit, certains sursautent, d'autres se bouchent les oreilles. Ça déménage, mais les gens sont contents, me dit-il. Pas autant que les marins devant leur bœuf bourguignon à l'eau de mer, relevé, force 10, et mijoté aux embruns de l'Atlantique.
0: Merci pour ce portrait, Guénaël. Et avec une dernière pause musicale, nous discuterons ensuite des secours en mer.

0: Moon Dog sur Radio Neptune. Guénaëlle, dans ton portrait de l'abbaye Bourbon, puisque c'est à la fois l'équipage et à la fois le bateau, à un moment donné, tu parles du cross-corsen, et ce serait bien peut-être t'expliquer ce qu'est le cross-corsen.
1: Oui, bah le cross-corsen, déjà, c'est là où sont coordonnés tous les secours. Donc en fait, le cross-corsen a un regard sur l'ensemble de la chaîne du secours en mer.
2: Voilà, c'est l'organisme de l'État qui est piloté par la Marine nationale, à la disposition des préfets maritimes pour coordonner les secours en mer. Donc ils coordonnent, alors évidemment, l'abeille dont on vient de parler, mais aussi la SNSM et même les bateaux qui sont à proximité de l'incident. Donc on a en mer un canal VHF qui est le canal 16, qui permet de déclencher ces secours. Alors, on a le cross-corsen ici, mais il existe un cross-aétel, mais il existe également le cross-jobourg.
3: Surtout le littoral, en fait.
2: Surtout le littoral français. Donc, il y a des crosses qui permettent de coordonner les secours. Et sans cette coordination-là, on aurait beaucoup plus de pertes en mer, en vie humaine.
0: C'est évident, parce que 150 bateaux par jour qui passent au large d'Ouessant, qui en fait montent ou descendent de la Manche, c'est énorme comme trafic.
3: C'est l'autoroute, hein.
0: C'est une autoroute, oui.
2: Oui, quand on regarde sur l'AIS, c'est la... un logiciel qui permet d'identifier les navires sur un écran. Eh bien, c'est incroyable. On a, je crois, pas le tiers du trafic mondial qui passe ici. Oui. Donc, c'est énorme.
1: On appelle ça le DST, dispositif de séparation de trafic. Le but, c'est d'avoir des bateaux qui montent, d'autres qui descendent, mais qu'il n'y ait pas de risque de collision.
3: Oui.
1: Donc, en fait, on a bien organisé, tout est clair, normalement.
2: C'est ça. Et d'ailleurs, s'il y a n'importe quel navire peut appeler le cross pour, un, s'identifier, et deux, s'il a un doute sur la route ou la route d'un autre navire, il peut appeler le cross pour essayer de contacter l'autre navire. Souvent, c'est des questions de contact qui ne fonctionnent pas forcément très très bien. Et chaque navire dans le monde a un numéro d'identification.
0: Oui, donc, on peut suivre ça d'ailleurs sur un site internet qui s'appelle Marine Trafic.
2: Tout à fait.
0: C'est très très impressionnant de voir le nombre de bateaux, effectivement très très concentrés à la pointe Bretagne. Et c'est vrai que quand on a une bonne grosse tempête d'hiver, moi j'y pense aux gens qui sont là-haut.
2: Oui.
0: Je me dis, ça doit être dur à bord des bateaux. Et puis évidemment, l'abbaye Bretagne est allée se positionner à Ouessant pour être prête à intervenir au cas où.
2: Il faut également dire que l'abbaye, enfin ce grand remorqueur, parce que c'est le plus gros remorqueur en France,
0: en Europe.
2: Et il y en a d'autres dans d'autres pays qui sont légèrement plus petits. Mais il faut dire que la France a initié l'affaire à la suite de l'Amoco Cadiz. Quand il y a eu ce drame-là à Port-Sal, sur nos côtes, l'État français s'est dit, il faut que nous réagissions pour le futur. Et ça fait exemple aujourd'hui, les Allemands, les Anglais un petit peu, mais un peu moins.

0: une chaîne de secours, Marc. Donc,
1: oui, oui.
0: Le plus gros, c'est l'abeille Bretagne,
1: oui.
0: Mais il peut y avoir aussi
1: La SNSM est un maillon essentiel du territoire français pour les secours en mer. Alors, d'abord, il y en a dans à peu près tous les ports du littoral, et même en Iroise, ici, sur des ports extrêmement rapprochés, hein, que, oui. vu de la mer, Camaret et Le Conquet ne sont pas oui. si loin, mais il y en a une aussi à Molène, une autre à Parsal. Donc tout le territoire,
2: une autre à Ouessant.
1: Donc tout le territoire et il y a un maillage. Alors la SNSM c'est servi alors par je ne sais plus combien de bénévoles, mais c'est impressionnant. Hein. Ce sont des professionnels qui mettent à disposition de leur temps. Ils peuvent être déclenchés à n'importe quel moment, de
3: mais
1: jour
3: ce
1: comme
3: de
1: nuit.
3: Ce sont des bénévoles.
1: Et qui peuvent être déclenchés à n'importe quel moment. Ils sont à disposition de du cross-corsen sur réquisition du préfet maritime pour aller secourir n'importe quel type d'embarcation qui va du kayak, la planche à voile, jusque des navires beaucoup plus
0: en
1: importants.
0: En panne, par exemple, et qu'on doit remorquer pour les ramener à bon port.
3: Tu disais tout à l'heure, que l'abeille Bretagne était affrétée par la marine, pour autant l'équipage est civil, on est d'accord?
2: Ah oui,
3: oui, c'est ça.
2: Oui, oui,
3: d'accord.
2: Complètement.
3: Et la marine a d'autres remorqueurs qui sont, eux, par contre, armés par des militaires.
2: Par des militaires.
3: Oui, c'est ça.
2: Tout à fait. Oui.
0: Mais c'est la marine, c'est le préfet maritime qui décide oui. de l'envoi, oui. notamment de l'abeille Bretagne.
1: Oui.
0: Enfin, qui prend la décision de la coordination de l'ensemble des secours quand un drame survient.
2: L'abeille Bretagne est vraiment sous les ordres du préfet maritime.
3: Oui. Comme voilà.
2: La personne qui est à la veille, le matelot de quart ou un autre marin de quart, est appelé par la préfecture maritime en cas de problème, et ensuite il relaie au commandant, s'il faut le réveiller la nuit, il va le réveiller bien sûr, mmh. et puis ensuite ils y vont si le préfet maritime leur demande d'y aller.
0: Mmh. C'est ça.
1: Alors à bord de l'abeille, il y a aussi un métier, on a parlé des métiers tout à l'heure, mais oui. alors il y a un métier qui est extrêmement important, et dont tu as parlé tout à l'heure.
3: La cuisine.
1: Il y a la cuisine, le cuisinier. Alors le cuisinier, c'est un maillon essentiel. Hein. Si on mange mal à bord d'un navire,
3: quel qu'il soit,
1: c'est mutinerie, les gens ne veulent plus embarquer, enfin c'est infernal. Il y a un deuxième métier qui me fait penser à la touline, qui est ce cordage qui est tressé en une boule
3: ouais.
1: et qui permet d'envoyer une ossière à terre, avec son lance-amarre, au bout, il y a une touline.
2: Oui, exactement,
1: voilà. Il y a une petite touline.
0: Il y a une petite touline.
1: Et c'est un objet relativement lourd.
3: Oui.
1: Et ça permet d'envoyer un filin léger avant d'envoyer la grosse ossière. Et les gars qui manœuvrent tout ça, ce sont les Bosco. Sur les abeilles, leur compétence est saluée par l'ensemble de la communauté des Bosco. Hein,
0: oui, alors tu parlais de cuisinier, il y a un cuisinier assez célèbre qu'on croise souvent sur le port de Brest, qui est Jean-Paul Elquin, qui est à la tête du syndicat Morglas, qui est un syndicat donc, qui se bat pour la reconnaissance du travail des marins. Et avant que ce soit l'abeille Bretagne, c'était l'abeille Flandre que nous avions ici. Et Hervé Hamon, l'écrivain, avait fait un bouquin et un film à bord de l'abeille Flandre. Et ensuite, avec Anne Smith, la peintre, ils ont accompagné l'abeille qui était Bourbon à l'époque, qui a été construite en Norvège, qui a été construite à Gdansk, en Pologne,
1: qui a été
0: accastillée en Norvège. Ils ont fait le voyage de retour sur Brest à bord de cette nouvelle abeille qui était bien plus puissante que l'abeille Flandre d'avant.
2: En avril 2005,
0: voilà,
2: ouais.
1: Et chose importante, dans la conception de cette nouvelle abeille, on avait Carlos.
0: Oui,
1: un des commandants.
3: Il y a plusieurs Carlos.
1: Charles Cladden. Alors Charles Cladden, lui, il a été associé dès la construction du navire. Donc ça, c'était intelligent d'associer un commandant
3: c'est
1: de marin,
3: un marin très important,
1: qui a exercé le métier. Malgré tout, me disait-il, il y a des petites choses qu'il aura encore améliorées si on en construisait une nouvelle aujourd'hui. Mais je trouve que c'est un bel exemple de solidarité maritime quand un commandant de navire intervient au démarrage de la construction d'un navire. C'est pas idiot, quoi.
2: L'équipage a été aussi sollicité
1: pour
2: donner un peu son avis. C'est bien.
1: C'était
2: la première fois qu'on tenait compte vraiment de ce que pensait l'équipage, mais ça se fait de plus en plus maintenant. Je pense aux bateaux. Aux

0: bateau de la compagnie Bresgo Panhermed. C'est pareil, le Framover, il y a eu une consultation aussi de l'équipage pour essayer de faire au mieux, de construire au mieux ce bateau, adapté surtout aux eaux de la mer d'Iroise.
1: Oui, oui, parce que la mer d'Iroise, effectivement, c'est pas une mer comme une autre, c'est clair. On a parlé des secours en mer avec les bateaux, mais il existe aussi des secours en mer faits par l'air.
2: Oui, c'est l'équipe de l'Envéoc, là, des hélicoptères SAR, mm-hmm. Hein, c'est ça ?
0: C'est ça, les 35F.
2: La 35F, hein, qui va chercher au large des personnes, et c'est très régulier, hein, des personnes en difficulté. Alors, ce que l'on entend le plus, ce sont les personnes en difficulté sur des paquebots, des personnes qui sont malades ou il y a une urgence. Mais ils vont également, hein, sur un bateau de pêche qui coule, un navire qui coule, ils vont au contact direct et vont sauver les personnes.
0: Hein. En fait, c'est ça, il y a la partie recherche, pour essayer de repérer le bateau ou le plaisancier en difficulté. Et il y a aussi cette partie d'évacuation des équipages qui est très importante et qui est faite grâce à ces hélicoptères-là. Alors, les gens connaissent peut-être, je ne sais pas trop si on ne va pas rentrer dans les détails des hélicos. Là, on parle du Caïman. C'est un hélicoptère de recherche qui est équipé pour le SAR et pour d'autres missions aussi. Et avant, il y avait les super frelons. Et je pense que beaucoup de Bretons avaient entendu parler de ces hélicoptères-là qui étaient incroyables. Qui était vraiment...
2: Oui, et puis ils font un son particulier.
0: Ah, oui.
2: Hein. Donc on les entendait de très loin, parce que c'est vraiment très très fort. Alors chaque année, à l'Envéoc, ils nous font une petite démonstration sur la plage. À l'Envéoc, au 14 juillet, enfin 13 juillet.
3: Chaque fête, SNSM aussi quasiment, voilà. Ils font des démonstrations.
2: Et donc il y a les démonstrations, et puis il y a aussi les exercices, hein. Ce sont des personnes qui s'entraînent. Il y a quelques années, avec les bateaux traditionnels de la rade, ils nous avaient fait des exercices d'évacuation. Alors évidemment, quand nous on a des gréements, on a des bateaux à voile, un mât est très très gênant. Pour un hélico.
1: Oui.
2: Et un hélico est très gênant pour un bateau à voile quand les voiles sont hissées. Parce que le vent est à plus de 120 km/h.
0: Voilà. Ils le font aussi avec l'abeille Bretagne.
2: Oui,
0: là,
2: oui.
0: Je les ai vus aussi en exercice avec l'abeille Flandre. C'est très important toute l'année de bien préparer l'éventuel sauvetage.
2: S'exercer, c'est synchroniser. Avec les bateaux civils. Oui, synchroniser, c'est un entraînement. Et rien ne remplacera l'entraînement, parce que le jour de la situation réelle, on est bien content d'avoir des automatismes.
1: Ce sera le mot de la fin. Marc, merci à vous d'être venu. Guénaël, Chantal, Marc.
2: Merci
1: Jean-Louis pour la technique et à bientôt pour une autre émission.
3: À bientôt.
0: Au revoir.
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2: Bienvenue dans la nouveauté du disque. Après Mandolin on Stage, consacré au grand concerto du XVIIIe siècle, le mandoliniste Raffaele Laragione revient avec un nouveau projet intitulé « Dans les salons fin de siècle ». Accompagné du pianiste François Dumont sur un playel de 1896 et de la soprano Sandrine Pio, il fait revivre l'engouement parisien pour la mandoline à la fin du XIXe siècle. Dans cet album, vous allez retrouver des arrangements d'opéra, des pages vocales oubliées, qui restituent toute l'atmosphère raffinée des salons de la belle époque, où la mandoline incarnait alors un certain art de vivre et un goût prononcé pour l'exotisme italien. Je vous propose d'entendre un arrangement pour mandoline et piano de la Havanaise opus 57 de Cécile Chaminade. C'est pour le label Arcana.

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2: Bienvenue dans la nouveauté du disque. Après Mandolin on Stage, consacré au grand concerto du XVIIIe siècle, le mandoliniste Raffaele Laragione revient avec un nouveau projet intitulé « Dans les salons fin de siècle ». Accompagné du pianiste François Dumont sur un playel de 1896 et de la soprano Sandrine Piau, il fait revivre l'engouement parisien pour la mandoline à la fin du 19e siècle. Dans cet album, vous allez retrouver des arrangements d'opéra, des pages vocales oubliées, qui restituent toute l'atmosphère raffinée des salons de la belle époque, où la mandoline incarnait alors un certain art de vivre et un goût prononcé pour l'exotisme italien. Je vous propose d'entendre un arrangement pour mandoline et piano de la Havanaise opus 57 de Cécile Chaminade. C'est pour le label Arcana.

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En savoir plus sur les horaires et les tarifs en se rendant sur le site port-musée.org.

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Bonjour, c'est Bernard à l'antenne pour cette balado-diffusion. Toujours sur l'histoire des basses, et on va parler aujourd'hui de Renaud Garcia Fons. Alors, Renaud Garcia Fons, né à Paris le 24 décembre 1962, est un contrebassiste et compositeur français, connu notamment pour son jeu innovant et l'utilisation d'une contrebasse à cinq cordes. Alors, que je vous précise tout de suite que